0: La Bourgogne.
1: La Bourgogne. Roger, tu pleures?
2: Oui.
1: Pourquoi?
2: Je ne sais pas.
1: Tu n'es pas heureux d'être avec moi?
2: Aussi, Odile.
1: Adieu, la France.
2: À bientôt, la France.

0: dirait une orange.
1: Une orange. Oui, on dirait une orange.
2: Qui a demandé une orange?
0: Une orange? Une orange? Personne n'a demandé une orange?
1: Nous avons seulement dit « la terre ressemble à une orange ».

0: La Terre ne ressemble pas à une orange. Elle ressemble à une cerise.
1: Qui a demandé une cerise?
2: La Lune. Qu'est-ce que c'est?
3: C'est un drapeau. C'est le pavillon américain.
2: Un drapeau rouge?
3: C'est le pavillon russe.

0: J'ai mal.
1: Qu'est-ce qu'il y a, Roger?
0: J'étouffe. J'étouffe.
1: Roger étouffe. Roger étouffe.
2: Il n'y a plus d'air.
1: Il faut mettre ça. Il n'y a plus d'air. Allez, respire, Roger. Respire.
0: Je respire. Il y a de l'air.
1: Moi aussi, je respire mieux.

0: Saturne.
1: Uranus.
0: Mercure.
2: Jupiter. Neptune. Pluton.
3: Qu'est-ce qui se passe? La sphère n'avance plus?
0: Non, la sphère n'avance plus.
3: La sphère n'avance plus?
0: C'est le temps qui avance à la place de la sphère.
2: Mais le temps avance vite.
4: Il avance très vite.
5: J'ai une barbe.
2: Oui, tu as une barbe.
0: Le temps passe vite.
3: Mais le temps passe très vite. Il passe trop vite.
0: C'est ça. La sphère n'avance pas, mais le temps avance.
4: Je deviens vieux. Toujours plus vieux. Je veux rentrer en France. Je veux rentrer chez moi.
2: En France, mon pauvre Roger. Mais maintenant, ce n'est plus possible. C'est trop tard, mon amour.
6: Trop tard, mon amour. Zu spät, mein Schatz. Trop tard. Pauvre Roger. Il devient vieux. Il a déjà une barbe. Le temps avance. Die Zeit bewegt sich vorwärts, und zwar reichlich schnell. Le temps avance. Le temps passe vite. Die Zeit geht schnell vorüber. Le temps passe vite. À vous. Le temps passe vite. Le temps passe vite. Que le temps passe vite. Wie schnell die Zeit vergeht. Que le temps passe vite. À vous. Que le temps passe vite.

0: que le temps passe vite. Eben sahen wir noch Paris. La Tour Eiffel. La Tour Eiffel. Eiffel, nicht Eifel. A vous? La Tour Eiffel. La Tour Eiffel. Und auf dem Hügel die berühmte Basilika. Le Sacré-Cœur. Le Sacré-Cœur, das heilige Herz. A vous? Le Sacré-Cœur. Le Sacré-Cœur. L'œuf, das Ei. Le Bœuf, das Rind, der Ochse. La Sœur, die Schwester. Le Hors-d'œuvre, die Vorspeise. Nicht Hors-d'œuvre, sondern Hors-d'œuvre. A vous. Hors-d'œuvre. Hors-d'œuvre. O, E zusammengeschrieben plus U wird ausgesprochen Ö. Ö. Ö. Mon Dieu, le temps passe vite. Que le temps passe vite. Regardons ce que font Roger et ses trois gamins.
1: Le temps passe trop vite. Je suis vieux, très vieux.
2: Il faut guérir Roger.
3: Oui, il faut le guérir. Nous devons aider Roger.
4: Nous devons nous arrêter à Gamgagam.
1: Qu'est-ce que c'est, Gamgagam, en français?
2: Gamgagam veut dire jeunesse, en français.
1: Jeunesse. Tu es jeune, Odile. Moi, je suis vieux. Très vieux.

0: Gamma? Ici?
1: Non. Ici, c'est la planète Gamgagam. La planète de la jeunesse.
0: Jeunesse. La planète de la jeunesse.
2: Mange cette pomme, Roger.
0: Moi, manger cette pomme? Jamais!
1: Pourquoi ne veux-tu pas manger cette pomme, Roger?
0: Je ne peux pas manger cette pomme parce que je n'ai plus de dents.
1: Il n'a plus de dents. Tu n'as plus de dents, Roger.
0: Ça te fait rire, méchante.
1: Allez, Roger, mange cette pomme.

0: Gamgagam, la planète de la jeunesse.
1: Qu'est-ce que vous avez? Arrêtez de rire. Vous vous moquez de moi.
2: Roger, ta barbe.
1: Ma barbe. Où est ma barbe? J'ai perdu ma barbe. Voilà ma barbe.
2: Roger, tu es de nouveau jeune.
1: Je suis de nouveau jeune. Youpi! Elle n'est pas grande, la planète de la jeunesse.
2: Non, elle n'est pas grande, la planète de la jeunesse.

0: du pain. Du jambon. Oh, du pâté. Du fromage. Un gâteau. Des fruits.
1: Des chandelles.
0: C'est comme en France.
1: Ah, ce qu'on mange bien en France. Ah, ce qu'on mange bien en France.

0: et du vin. Du vin français.
1: Il n'y a pas de vin sur Gamma.
2: Non, il n'y a pas de vin sur la planète Gamma.
1: Une planète sans vin, c'est une planète triste.
2: Non, la planète Gamma n'est pas une planète triste.
3: Gamma est une planète heureuse.
4: Mais il n'y a pas de vin.

0: Qu'est-ce que c'est? Mais qu'est-ce que c'est?
1: Qu'est-ce qu'il y a?
0: Ça vient de tomber ici.
1: C'est un cube?
0: Oui, un cube de métal.
2: Et voici un autre cube.
0: D'où viennent-ils?
2: Moi, je sais d'où viennent ces cubes. Ils viennent de la planète Gaga Gaga.
3: Gaga Gaga?
2: Ils viennent de la planète des machines.
3: Qui vient de la planète des machines?
0: Ces cubes de métal viennent de la planète des machines.
3: La planète des machines pollue la planète de la jeunesse.
0: Méchante planète des machines! Qu'est-ce que c'est polluer?
3: Polluer, c'est salir. C'est rendre sale.

0: La planète de la jeunesse est polluée.
1: La planète de la jeunesse est polluée. Der Planet der Jugend ist umweltverschmutzt. La planète de la jeunesse est polluée. Der Planet ist im Französischen weiblich. La planète. La pollution vient de la planète des Maschinen. Die Umweltverschmutzung kommt vom Planeten der Maschinen. La pollution vient de la planète des Maschinen. La planète de la jeunesse rend jeune. La planète des Maschinen rend sale. Der Planet der Jugend macht jung.

0: La galaxie du métal. Elle est froide.
1: Il faut mettre les nez.
0: Pourquoi faut-il mettre les nez?
1: Nous approchons de la planète des machines.
0: Oh! Des nuages!
1: Ce ne sont pas des nuages, c'est de la fumée.
0: De la fumée?
1: Oui, de la fumée. Regarde.
2: Tu as peur, Roger?
0: Oui, j'ai peur. Je ne veux pas aller sur la planète des machines.

0: J'ai peur.
1: C'est une planète laide. Et puis elle est sale et triste.
2: Une planète sans arbres, sans oiseaux.
3: Il n'y a que des cubes, que de la fumée.
0: Qu'est-ce que c'est ?

0: Les cubes qui marchent.
1: Ils travaillent.
0: Quelle planète affreuse. Mais où sont les hommes?
2: Les hommes? Quels hommes?
0: Les habitants de la planète des machines.
1: Mais les cubes sont les habitants de la planète des machines.
0: Les habitants sont des machines? J'ai peur. Je veux retourner en France.

0: Nous pouvons enlever les nez.
1: C'était terrible.
2: Roger, tu veux retourner en France?
1: Oui, je veux retourner en France. Sur Gamma, c'est comme sur la planète des machines?
2: Non, ce n'est pas du tout comme ça sur Gamma.
1: Alors je veux d'abord aller sur Gamma. Quand arriverons-nous sur Gamma?
0: Bientôt, Roger, bientôt.

0: La Rochelle, cette ville du littoral atlantique, nous offre un décor à nul autre pareil. Combien de fois l'a-t-on déjà photographié? Combien de cartes postales de cette ville a-t-on déjà envoyé de par le monde? Ces deux tours furent élevées au XIVe siècle et constituent l'emblème de La Rochelle, érigée à l'origine sur un plateau calcaire. De là vient le nom de La Rochelle, qui signifie « petit rocher ».
1: Dans cette ville, on a partout l'impression de respirer l'air rude de l'océan. La tour de la chaîne. Ce nom provient d'une chaîne en fer que l'on rattachait autrefois, tous les soirs, à la tour Saint-Nicolas pour protéger le port de marins ennemis. Les remparts de la ville aboutissent à la tour de la Lanterne, l'ancien phare qui servit également longtemps de prison. Les origines de La Rochelle remontent aux grandes invasions, mais les premières traces écrites ne datent que du XIIe siècle. En 1199, Aliénor d'Aquitaine accorda aux Rochelais le droit de cité et de juridiction. La porte gothique de la Grosse Horloge nous donne accès à la vieille ville. Le chef-lieu du département de la Charente-Maritime compte environ 100 000 habitants. La Rochelle est actuellement une cité commerciale importante de l'ouest de la France. Une opulence solide se fait ressentir dans ces rues aux arcades ombragées où il fait si bon se promener. On a beaucoup rénové et modernisé. Malgré toutes ces activités, la vie d'ici obéit à un rythme encore très humain. On prend son temps. En apparence, du moins. L'insouciance des clients de café ou de restaurants, parmi lesquels se trouvent de nombreux touristes, s'oppose au destin de bien des Rochelais qui, à la suite de la commercialisation due aux transactions immobilières, ont été chassés de leur vieux quartier. La rue de Réaumur a vu naître en 1683 le physicien René-Antoine de Réaumur, l'inventeur du thermomètre. Le musée du Nouveau Monde se trouve dans l'hôtel Fleuriot, un hôtel particulier du XVIIIe siècle. Ce musée évoque le rôle de La Rochelle pendant la colonisation d'un continent tout juste découvert, l'Amérique, et sa participation aux échanges commerciaux avec le Nouveau Monde. La richesse de La Rochelle s'était déjà constituée auparavant, en particulier grâce au commerce du sel et du vin. Mais à partir de là, elle devint l'une des villes les plus prospères de France. Son port recevait des navires marchands chargés d'épices, de sucre de canne, de cacao et de café. Et vers le milieu du XVIIe siècle, les fondateurs de Montréal, suivis d'un grand nombre d'émigrants, partirent d'ici vers le Canada. Cette fière république commerçante des bords de l'Atlantique acquit un rang international. Mais la prospérité de La Rochelle reposait sur le commerce triangulaire devenu courant entre l'Europe, l'Afrique et l'Amérique. Du sucre, du café, du cacao, en échange d'esclaves noirs. Un Africain sous le poids écrasant de son époque, dont la devise était le mercantilisme. Puissance coloniale et politique commerciale sans concession. Le tout mis en scène sur le dos des Noirs. La révolte. Les esclaves brisent leurs chaînes. Davantage le rêve d'esprit éclairé et humanitaire que la réalité. Le règne dans les champs chez les paysans noirs. Un tableau idyllique. Ou bien l'art se transforme-t-il ici en véhicule du mensonge? La visite de ce musée incite à la réflexion, car il illustre l'époque dorée d'une ville, voire de la France et de l'Europe, le tout sans aucun progrès humain. À la fin du XVIe siècle, fut érigé l'hôtel de ville de style néo-renaissance. Les armes de la ville, un navire aux voiles gonflées par le vent. C'est Henri IV qui fit construire ce bâtiment flamboyant. L'hôtel de ville ne connut toutefois pas que des temps paisibles. En 1627, pendant les guerres de religion, le cardinal de Richelieu, ministre de Louis XIII, fit fermer le port et assiéger La Rochelle, à l'époque place forte du protestantisme français. Sur 25 000 habitants, presque 20 000 moururent de faim. Le maire de l'époque, Jean Guiton, dans le bureau duquel nous nous trouvons, s'efforça jusqu'au bout de défendre La Rochelle. Mais au terme d'un combat héroïque, Guiton dut capituler. Quant à nous, nous allons interroger M. Crépeau, le maire actuel de La Rochelle.
0: Monsieur le maire, comment voyez-vous La Rochelle aujourd'hui par rapport à la richesse de son histoire ?
2: Oui, c'est vrai que La Rochelle a une grande histoire. On peut la comparer, je crois, aux ports allemands de la Baltique, ce qu'on appelait les républiques marchandes de la Hanse. Quoi. C'est tout à fait comparable. Et ça, ça a profondément marqué la ville. D'autre part, la géographie aussi explique un peu ce que nous sommes. Nous sommes un port de l'Atlantique, tourné vers l'Atlantique, avec peu de communication vers l'intérieur. On est juste en train d'essayer de corriger ça. Alors, La Rochelle a ce passé, mais précisément parce que La Rochelle a un grand passé qui était fait de découvertes, d'aventures. Bien, nous regardons prioritairement aujourd'hui vers l'avenir, dans cette période passionnante que nous sommes en train de vivre, où beaucoup de données sont à réinventer dans des cadres différents, commencer par le cadre européen et l'entente franco-allemande.
0: Quelle est la particularité de La Rochelle et quelle en est l'importance aujourd'hui?
2: Je crois que la particularité, il y a deux éléments qui doivent être soulignés, qui tiennent à la fois à l'histoire et à la géographie, mais enfin on n'efface jamais ni l'histoire ni la géographie. L'histoire, c'est que ville protestante dans un pays catholique, république marchande dans un pays essentiellement agricole, bon, tout ça a donné des caractéristiques propres à l'esprit de la réforme. J'en dis souvent ça. Alors ça, je crois que c'est très important. Et puis précisément, ce port qui est un grand port dès le XIIIe siècle, qui n'est pas du tout tourné vers l'intérieur, qui n'est pas à l'embouchure d'un fleuve, mais qui se trouve directement tourné vers l'Europe du Nord et vers l'Amérique, parce que l'histoire de La Rochelle est très largement l'histoire de la découverte et de la conquête de l'Amérique. Je le dis quelquefois en riant, mais ça aurait une part de vérité. Les Rochelais ont autant découvert l'Amérique que Christophe Colomb. À travers cette porte que représentent nos deux tours, sont passés les gens qui ont découvert le Canada et qui ont fait les États-Unis. Et ça, je crois que ça marque beaucoup la ville, le fait de tourner un petit peu le dos au royaume de France et à Paris, ça c'est l'esprit rochelais, c'est le développement de la ville, continue à se faire sur la mer. Nous avons le principal port de plaisance d'Europe, on construit le port de pêche qui sera le plus moderne de France, donc c'est une cité maritime. Hein.
0: Je vous remercie.
2: Mais je vous en prie.
1: C'est un monde enchanté qui nous attend dans l'arrière-pays de La Rochelle, la Venise verte. Nous sommes dans le Marais Poitevin, un pays d'eau douce et paisible. Notre barque glisse calmement sur la Sèvre Niortaise, le canal principal de la Venise verte, qui fait partie d'une région marécageuse d'environ 70 000 hectares entre Niort et le littoral atlantique. Coulon est le centre du Marais Poitevin que traverse la Sèvre Niortaise sur 150 km. Pourquoi ce nom de Venise verte? Parce qu'elle est bordée de peupliers, de frênes et d'aulnes, et que ses canaux se recouvrent en été de lentilles d'eau, ce qui donne l'impression de glisser sur un tapis vert. L'eau et le feu montrent d'étranges réactions. Provenant de dépôts d'algues, des gaz inflammables s'échappent à la surface de l'eau. Sur l'un de ces canaux se situe Maizet, une abbaye bénédictine autrefois importante. Ces moines, au XIIe et XIIIe siècle, gagnèrent sur la mer des champs et des prés en bâtissant des digues et des canaux. Les barques sont pour l'homme et pour les bêtes le principal moyen de transport. Pour se rendre dans les prés ou à l'étable, il n'y a que le chaland. Le fermier de la Venise verte, un gondolier un peu particulier. Sous des airs d'idylle, un dur gagne-pain pour les gens du pays. À l'agriculture vient s'ajouter l'exploitation du bois parmi les activités économiques. Maran se trouve près de l'embouchure de la Sèvre Niortaise. Son petit port était à l'époque des Huguenots, un centre économique de poids. L'église romane de Maran est tombée sous la violence des guerres de religion. Au XVIe siècle, le roi Henri IV fit venir des ingénieurs de Hollande qui se chargèrent de poursuivre les travaux de canalisation et d'assainissement. La Venise verte est aussi un pays de contes et de légendes. Ainsi, on dit que Mélusine, cette ondine à la beauté fascinante, issue de poèmes en ancien français, habite par ici. Nous, nous retournons vers le présent. Le poste à péage sur le chemin de notre prochaine station, l'île de Ré. Durement critiqué par les écologistes, ce pont surplombe la mer en une élégante courbe. De La Rochelle, il relie au continent l'île de Ré, l'une des trois sœurs qui sont en face du port atlantique. Le petit port de la flotte en Ré dans l'est de l'île. Nous préférons ici le vélo à la voiture. Pas de problème pour louer un deux roues adéquat.
0: Eh ben,
3: merci.
0: Et voici.
3: On va dehors ?
0: Oui. Voilà le vélo, la merveille.
3: D'accord, la merveille.
0: Je crois
3: si
0: que ça va aller.
3: Oui.
0: Attendez. Oh, ben c'est parfait. C'est okay. Parfait. Oh, voilà.
1: Une promenade à bicyclette. Se déplacer sans bruit correspond bien au caractère de l'île qui nous invite au calme et à la contemplation. Comme ici, à Ars, avec ses ruelles, ses maisons, et au pied de son église médiévale, sa petite place et ses terrasses de café. On reconnaît Ars de loin à son clocher pointu noir et blanc. Cette petite ville de l'ouest de l'île a seulement un peu plus de 1100 habitants. En tout, environ 11 500 personnes vivent dans l'île de Ré. Même si elle ne possède pas de paysage ou d'histoire entraînant les superlatifs, l'île a quelque chose d'extrêmement attirant avec son ambiance méridionale, étonnante pour cette latitude. L'île s'étend sur une longueur de 28 km et une largeur de 5 à 7 km. Elle est riche et colorée en impressions.

0: Les marées de l'Atlantique sont fortes. Dès le début de la marée basse, les pêcheurs de crustacés s'activent. La mer est généreuse. Le produit de la récolte se retrouve généralement dans les propres marmites. Mais bien sûr, outre les huîtres, le vin et les légumes, les coquillages vont aussi au marché. Un travail pénible, mais un plat de moules fraîches vaut bien quelques douleurs dorsales. L'île a une particularité de longue tradition, la culture du sel. Ces marais salants étaient autrefois de si bons rapports que même des navires scandinaves venaient dans l'île de Ré pour se charger de sel. Pour savoir comment se porte le sel d'aujourd'hui, il vaut mieux s'adresser directement à un saunier.
1: L'extraction du sel est une activité très ancienne. Si je ne m'abuse, le sel se cristallise dans l'eau sous l'effet du soleil. Quel procédé employez-vous ? Comment faites-vous pour obtenir le sel ?
2: Aucun procédé. Naturellement, par évaporation, le soleil, le vent, l'évaporation. Alors on prend de l'eau à la mer, qu'on fait passer de bassin en bassin, pour que ça se concentre de plus en plus en sel, pour venir dans ces petits bassins-là pour la cristallisation. C'est un procédé complètement naturel.
1: Quelle quantité de sel produisez-vous par parc ?
2: En principe, pour une année à peu près normale, c'est une tonne. Une tonne par an, enfin par an, par saison, parce que c'est quand même une saison l'été, ouais. Du mois de juin à fin août.
1: Ça dure deux mois, la saison.
2: Deux mois, oui, à peu près. C'est cet équilibre. Il y a des années, ça commence plus tôt, ça finit plus tard. Mais enfin, en principe, il y a deux mois de production. Il faut pas de pluie, il faut pas d'orage.
1: Vous exportez le sel ?
2: Non. Non, non, on travaille pour une coopérative qui négocie la vente. Mais nous, on livre uniquement à la coopérative, c'est terminé après.
0: Salé et solé, le sel et le soleil, une expression déjà courante chez les Romains. Le chlorure de sodium, NaCl, comme nous l'avons appris à l'école, indispensable à l'homme et à l'animal. Il assiège à sa façon Saint-Martin-de-Ré, la capitale de l'île, avec plus de pacifisme que les Anglais, en 1625, contre les attaques desquelles Vauban édifia cette imposante porte et ses fortifications. Les maisons blanches et leurs volets verts, les plantes soigneusement entretenues et les ruelles endormies marquent la physionomie de cette petite ville à l'ambiance particulière, insulaire. Un peu plus de 2500 personnes habitent ici. Alors qu'autrefois le port recevait des navires hollandais, danois ou suédois qui repartaient chargés de sel et de vin, aujourd'hui, il est le refuge des voiliers et des yachts de capitaines amateurs. Ce village attrayant est devenu un lieu de villégiature apprécié. C'est surtout pour les continentaux que la vie du port a un charme spécial. Elle suggère l'appel du lointain, le départ et le retour, l'aventure et la sécurité. Saint-Martin-de-Ré, un site qui a su harmoniser hier et aujourd'hui. Même un architecte parisien, M. Jaouen, a une agence ici. Il semble avoir beaucoup de commandes.
1: Monsieur Jaouen, vous êtes parisien, je crois. Pourquoi est-ce qu'un parisien vient-il s'installer sur l'île de Ré ?
3: J'avais fait un diplôme sur l'île de Ré et une réflexion politique et économique sur ce que pourrait être l'île de Ré après la construction du pont. À ce titre-là, je présentais mon dossier donc, à différents ministères et j'ai été surpris un matin de recevoir un appel téléphonique d'un chef de cabinet du ministère de la Culture qui m'a demandé si je voulais bien accepter un poste d'architecte conseil. J'ai donc été envoyé en 1979, je crois, pendant 10 ans, ici pour réfléchir sur la protection et la mise en place d'un système de protection de l'île de Ré, tant au niveau de ses paysages, marais, bois, terres agricoles, que bien sûr de l'architecture. Et après 10 années, j'ai décidé, pour différentes raisons, personnelles et professionnelles, de quitter un petit peu l'administration et de m'installer ici en tant qu'architecte libéral.
1: En tant qu'architecte libéral, justement, êtes-vous tenu de respecter le style insulaire, qui est façade blanche, volet vert, etc. Ou est-ce que vous pouvez exploiter vos idées propres ?
3: Ces idées propres, bon, on les exploite, mais il est certain que dans la mesure où on est dans un territoire qui est pour partie inscrit et aussi classé monument historique, enfin l'inventaire des supplémentaires, les prescriptions architecturales sont très contraignantes. Et puis surtout, ce qui est important, c'est un profond respect, je veux dire, de l'urbanisme et conserver une image importante des villages traditionnels avec ses alignements, ses rues, ses places.
0: La visite d'un hôtel.
3: Voilà, donc c'est un hôtel que nous avons construit pour cet été, pour la saison.
0: La tour rénovée d'un ancien moulin à Ars et sa nouvelle partie habitée s'intègre dans le paysage. Les ruines de Notre-Dame des Châteliers. Seules, avec leur silence, elles gardent le souvenir de la vie monacale d'une abbaye cistercienne du XIIe siècle. Un dernier tour d'horizon avant de quitter l'île de Ré.

0: La lumière et le ciel changent sans arrêt. Par temps clair, on aperçoit de l'un des phares de l'île la côte vendéenne. Les îles, et surtout celles de l'Atlantique, sont à la fois des lieux de vulnérabilité et des lieux de refuge. Nous continuons notre chemin par une petite croisière des îles. Ce bateau se balance devant la plus grande des îles atlantiques françaises, l'île d'Oléron. L'imposant fort de Vauban a été érigé à l'endroit où se trouvait un château médiéval remontant à Aliénor d'Aquitaine. C'est sur l'île d'Oléron, qui vit de nos jours essentiellement de l'ostréiculture, qu'Aliénor prononça à l'époque des attaques de pirates la première loi maritime du Moyen Âge, les Rôles d'Oléron, qui lui permirent de combattre les corsaires avec succès. L'île d'Aix, la troisième, est la plus petite île du large de La Rochelle. Aix a été, après la défaite de Waterloo en juin 1815, le dernier lieu de séjour de Napoléon avant son exil à Sainte-Hélène. Le Corse resta 3 jours dans l'ancienne maison du gouverneur. Les admirateurs de Napoléon apprennent aujourd'hui dans ce musée que l'empereur déchu avait demandé asile auprès du prince régent anglais. Il lui avait écrit « Je viens comme Thémistocle m'asseoir au foyer du peuple britannique. Je me mets sous la protection de ses lois. » De retour sur la terre ferme, nous voici maintenant sur les rives de la Charente, où nous découvrons Saintes, la capitale de l'ancienne province de Saintonge. L'histoire nous instruit sur le passé assez riche de la ville. Saintes se trouvait être, sous le règne de César déjà, une agglomération florissante du sud-ouest de la Gaule. L'amphithéâtre date du milieu du 1er siècle. Il est l'un des plus anciens en Gaule romaine. Alors qu'autrefois de sanglants combats de gladiateurs y avaient lieu, de nos jours, on y assiste chaque été à un festival du folklore. Les derniers vestiges des thermes antiques, des bains romains, au nord de la vieille ville. Sans ces thermes aménagés avec luxe, Saintes en avait 2, aucune cité romaine n'était concevable. Aujourd'hui, près de 30 000 personnes habitent à Saintes. Elles travaillent pour la plupart dans l'industrie agroalimentaire et l'artisanat. La cathédrale Saint-Pierre. Elle a été édifiée sur des fondations romaines. Son aspect est dû en grande partie à l'art gothique. Saint-Pierre, le symbole de la ville, à côté de l'arc de triomphe romain. Dans la crypte de Saint-Eutrope, le sarcophage du premier évêque de Saintes. Le martyr Eutrope a évangélisé la ville au IVe siècle. Cette église romane remonte à l'époque des comtes d'Anjou et des Plantagenets. La Charente. Cette rivière traverse l'ancienne province de Saintonge. À environ 25 km à l'est de Saintes se trouve Cognac.
1: Le nom de cette ville nous fait penser tout de suite, bien sûr, à l'alcool bien connu du même nom, le cognac, fabriqué ici même depuis le XVIIIe siècle. Mais allons à la découverte de cet endroit.
0: La porte Saint-Jacques servait autrefois d'accès dans la ville où François Ier vit le jour, ce prince de la Renaissance qui aimait tant la splendeur. Le château fut partiellement détruit sous la Révolution française, puis reconstruit ultérieurement. La salle des armes, encore conservée, est ornée du blason royal, la salamandre. Aujourd'hui, le château sert de bel entrepôt de cognac.
2: Les eaux de vie très vieilles et très précieuses sont conservées au paradis, la salle au trésor, qui fait la fierté de tout bon chai. Les tonneliers exercent encore un métier artisanal de grande importance. Il faut bien des étapes jusqu'à la finition d'un fût en chêne du Limousin, dans lequel le cognac arrivera à maturité. La distillation se fait en deux phases. Et pour la boisson des dieux, comme le disait Victor Hugo du cognac, il fallait déjà autrefois un flacon aux formes artistiques.

l'un des joyaux de la côte atlantique nous attend encore. Perchée au-dessus des rives de la Gironde, l'église romane de Sainte-Radegonde à Talmont. Monstres et démons et toute une mise en scène d'êtres imaginaires datant du XIIe siècle ont été intégrés dans une architecture d'une grande beauté et d'une grande harmonie.